0: Calme.
1: Wesh, tu passes, ça dit quoi?
2: Ça va, on est là, hein.
1: Ça dit un truc, le twist.
2: Le twist.
1: Un truc à l'ancienne, je t'ai même pas dit.
2: Ah ouais.
1: Viens, on fait un twist chatard. Je suis chaud, moi.